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3: Quand je débarquais à Conakry, il y avait un nommé Henri, c'était un sapajou, naissance, il y avait un hippo, Potame que l'on appelait Jéroboam, et une girafe, la grande Hortense. Mais il y avait par-dessus tout une jolie fillot, yeux doux en ce temps-là à Singapour. Il y avait une gosse belle comme l'amour dont les yeux étaient de turquoise. Elle venait de chez nous deux, la nam alors c'était Mamzelle Dinam, ou mieux Nini, la tonkinoise. C'était une girl aux yeux bridés, c'était peut-être moi si vous voulez, dans une ruelle de la Chiaia. Je me souviens d'une trattoria, et la chantait Maria la Brune, ou Marie pour les habitués du sixième deuil.

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0: 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Charles Aznavour, La Bohème.
1: C'est couché que la nuit, j'ai l'impression qu'il est un peu plus lourd. Mais à part ça, ça va bien. Non, ça tourne, cette bêtise-là. Ouais, maestro, s'il vous plaît. Je vous parle d'un temps que les moins de 20 ans ne peuvent pas connaître.

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1: Mon amour, tu dormais si bien que j'ai pas osé te réveiller. Je travaille jusqu'à 7h20, si tu veux après on peut s'appeler. Je sais pas ce que tu fais ce soir, moi j'ai rien de prévu. Si t'as du travail, je te dis à plus tard et j'embrasse ton cul.
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1: Parce que je t'aime. 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
0: Mon amour, demain matin, rejoins-moi à l'aéroport, Orly, terminal 2, 9h30. Ne pose pas de questions, prends juste ton passeport. Je t'aime, bonne nuit.
1: Chérie, y a des trucs à manger dans le frigo. Je vais rentrer tard, sans doute, après le dernier métro. Tu vas pouvoir enfin te faire une soirée tranquille. 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

0: téléphoné tout à l'heure. Je crois qu'elle n'a pas encore osé prévenir ta sœur. Ton père a refait une attaque cette nuit. 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
1: Hier soir, j'ai oublié de te parler d'un truc important. Est-ce que tu peux m'appeler? Dès que tu te réveilles, à n'importe quel moment. Ouvrez la parenthèse, important, mais pas grave. Fermez la parenthèse, je t'embrasse.
0: Mon amour, ne m'attends pas ce soir. J'ai pas mal de boulot et je risque de rentrer tard. Je crois qu'il doit rester une demi-pizza quelque part, mais vérifie la date sur la boîte.
1: N'oublie pas qu'on dîne chez ma sœur. Si tu peux t'occuper du vin, je serai au cœur, car je risque d'être crack. Un peu plus loin, je te redonne l'adresse et les codes. 59 boulevard Ménilmontant, code AB 1980.
0: La voisine a laissé un mot sur le palier. Le chat a gueulé toute la nuit dans l'escalier. S'il te plaît, en sortant, tu descendras la poubelle et pense à rappeler ta mère qui me harcèle.
1: Le mec du cap passe entre 7h15 et 9h15. Tâche de te réveiller. En plus gros, d'une langue différente. Un truc qui n'a aucun rapport. Style, numéro de passeport.
0: À payer, EDF, Orange, abonnement canal, plus le cadeau commun pour mon frère le week-end prochain. Je trouve plus le chéquier, c'est toi qui l'as, non? Si oui, mets-le en évidence, dans le salon.
1: La réunion est à 19h30, précise à l'école. Le précise est souligné. F a encore appelé, m'a parlé d'un chalet, je n'ai pas compris. Enfin, tu dois mieux savoir que moi. A plus. Le plus est une croix.
0: Casser 3 œufs, ajouter 1 demi-litre de lait, incorporer 100 g de farine progressivement. Ajouter d'un seul coup 50 g de matière grasse, tu mets moitié beurre, moitié margarine et tu mélanges.
1: Code réservation QWXXCJ, mot de passe Casablanca, départ Orly 9h47, retour le 23 à 7h15, arrivée Paris 11h03, Charles de Gaulle, terminal 3.
0: Une baguette, crevettes, 3 avocats, sopalin, tampons normaux, produits vaisselle, lait demi-crémé bio, ciseaux bio, 7 poubelles, 50 litres.
1: D'une écriture différente sur du papier en tête, FXOR 75 LP, j'ai vu 3 fois par jour. Après Zolam, 0,50 mg, 6 prises par jour maximum. Puis une signature informe, suivie d'un caducée.
0: Je te rappelle que tu as un fils qui va à l'école tous les matins et qui aimerait bien prendre le petit déjeuner avec son père de temps en temps. Salut.
1: La visite est à 16h, il y a encore plein de trucs à toi dans le bureau du fond. Tu veux sans doute les récupérer. Appelle-moi, mon nouveau numéro 06 62 73 49 63.
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s'agit de faits, de valeurs intrinsèques, sans doute peu contrôlables, mais qui, par leur caractère absolument inattendu, violemment incident, et le genre d'association d'idées suspectes qu'ils éveillent, il s'agit de faits qui, fussent-ils de l'ordre de la constatation pure, présentent chaque fois toutes les apparences d'un signal, sans qu'on puisse dire au juste de quel signal, qui font

aurait à hiérarchiser ces fêtes du plus simple au plus complexe. Depuis le mouvement spécial, indéfinissable, que provoque de notre part la vue de très rares objets ou notre arrivée dans tel ou tel lieu. Avec la sensation très nette que pour nous, quelque chose de grave, d'essentiel en dépend, jusqu'à l'absence complète de paix avec nous-mêmes que nous valent certains.

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0: Venant en sens inverse, je vois une jeune femme, très pauvrement vêtue, qui elle aussi me voit ou m'a vue. Elle va la tête haute, contrairement à tous les autres passants. Si frêle.
1: Si frêle qu'elle se pose à peine en marchant.
0: Un sourire imperceptible erre peut-être sur son visage, curieusement fardé, comme quelqu'un qui... Commencez par les yeux, t'as pas eu le temps de finir, mais le bord des yeux si noirs, pour une blonde, le bord, nullement la paupière.
2: Un tel éclat s'obtient et s'obtient seulement si l'on ne passe avec soin le crayon que sur la paupière.
0: Il est intéressant de noter à ce propos...

ne sortait d'appareil automatique. Il a glissé un sous dans la fente. Au lieu de deux, ce qui m'a paru constituer une faute particulièrement répréhensible. De ces grands pattes.

Il est clair que ceci est surtout en relation avec le fait qu'au plafond de la loggia où je me suis tenu ces derniers jours se trouve un nid autour duquel tourne un oiseau que ma présence effarouche un peu chaque fois que des chants il rapporte en criant quelque chose comme une grosse sauterelle bête. Mais il est indiscutable qu'à la transposition, qu'à l'intense fixation, qu'au passage,